0: Bien que composée en 1944 et créée en 1945 par Yvonne Loriot, les 20 regards sur l'enfant Jésus d'Olivier Messiaen ont toute leur place sur la contemporaine de par leur intemporalité. De cette musique méditative, suspendue, hors du temps, nous écoutions le premier quart, à savoir les 5 premiers regards. Le pianiste était Bertrand Chamaillou.
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0: Mouvement calme de Paul Méphano a été composé indifféremment pour quatuor à cordes ou orchestre à cordes à l'occasion d'un hommage au peintre italien Cesare Peverelli par plusieurs de ses amis musiciens. Le propos est l'immobilité et la simplicité. Immobilité qui se manifeste par exemple par la vitesse des coups d'archet qui doivent être si lents qu'ils atteignent la fragilité et la quasi-rupture sonore.

Sur la contemporaine, nous écoutions « Mouvement calme » de Paul Méphano, œuvre de 1976, interprétée par l'ensemble 2E2M, placée sous la direction de Renaud François. Un enregistrement réalisé en décembre 1989 au studio 106 de Radio France à Paris. Restons en compagnie de musiciens de l'ensemble 2E2M dans une partition de Jacinto Chelsea, composée en 1966 et baptisée « Colo » pour flûte traversière et clarinette. À la flûte, Renaud François, à la clarinette, Véronique Fèvre.

0: Renaud François à la flûte traversière et Véronique Fèvre à la clarinette nous interprétaient Colo de Chelsea sur La Contemporaine et France Musique. Un enregistrement réalisé pour une monographie à laquelle le compositeur lui-même avait participé juste avant sa mort en 1988 en incluant certains de ses poèmes dans le livret du CD pour donner un contrepoint à ses œuvres musicales.
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0: Gardons la flûte traversière qui dialogue ici avec un piano, un violoncelle et des instruments à percussion. Il s'agit de CBR, une œuvre du compositeur chilien Miguel Farias, né en 1983. Cette partition a été composée en 2013. Farias confesse être venu à la musique par le biais du piano, de la musique de Chopin et de la salsa. Quand on sait que cette pièce a été dédié à son père, grand passionné de salsa, et que CBR est l'acronyme de Celia, Barreto et Ruben, soit les grands musiciens de salsa, de musique cubaine, de latin jazz, Celia Cruz, Ray Barreto et Ruben Blades, aucun doute n'est permis quant à ce qui nous attend. Nous écoutons les musiciens de l'ensemble Zero, Guillermo Lavado à la flûte, Alberto Latorre au piano, Gerardo Salazar à la percussion et Chelso Lopez au violoncelle.

Sur la contemporaine, l'ensemble Zéro nous interprétait CBR pour flûte, piano, percussion et violoncelle du compositeur Miguel Farias. Écoutons un autre aspect de la production de ce compositeur né au Chili et qui partage son temps professionnel entre son pays, le Chili, la France et la Suisse notamment. Extraite de l'album Écho et Résonance, voici trois études pour piano de Miguel Farias sous les doigts de Maria Paz Santibáñez.

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1: Maria Paz Santibáñez nous interprétait un choix d'études pour piano du compositeur Miguel Farias. Concluons notre programme sur la contemporaine, regard, rencontre, respiration, avec celui qui l'a débuté, Bertrand Chamaillou. En regard de son enregistrement des 20 regards sur l'enfant Jésus, le pianiste toulousain nous propose ce tombeau de Messiaen pour piano et bande magnétique du compositeur anglais Jonathan Harvey.

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1: Votre web radio musique contemporaine sur France Musique se fait métaphysique avec tout d'abord Les Quatre Chants pour franchir le seuil, une œuvre au très beau titre de Gérard Griset dans l'interprétation étendue de Barbara Hannigan qui chante et dirige cette œuvre. Une œuvre qui, dit-elle, a laissé sur elle une empreinte profonde. Griset, dit-elle encore, exige tout de nous. Ces quatre

0: Le Ludwig Orchestra, c'est un ensemble néerlandais parfaitement multiforme, travaillant à de nombreux répertoires, en lien avec d'autres domaines aussi que celui de la musique, comme la neuroscience, visant par exemple à élucider le rôle de la musique en regard des troubles mentaux et physiques. Au sein de l'album La Passione, voulu et porté à leur tête par Barbara Hannigan, qui chante également, c'était ici les quatre chants pour franchir le seuil, une œuvre à l'urgence prémonitoire de Gérard Griset qui devait disparaître brutalement à l'âge de 52 ans.
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0: D'un ange noir, nous passons à l'ange nouveau. L'Angelus Novus II, très exactement, de l'allemand Helmut Oehring, entre l'énergie et les sons du rock et la musique contemporaine la plus personnelle. Œuvre composée d'après le tableau de Paul Klee, l'Ange Nouveau donc, et les écrits de Walter Benjamin, qui oscille entre philosophie et autobiographie. Angelus Novus II, c'est une œuvre polymorphe, là aussi, et écrite spécialement pour des étudiants à qui elle permet d'entrer, dit Oehring, de manière différente en contact avec leurs professeurs, ainsi qu'au jazz d'aller vers la musique contemporaine, aux chanteuses et chanteurs lyriques d'aller vers le théâtre musical, et une œuvre où se croisent traitements en temps réel, poésie gestuelle et chœur parlé. N'oublions pas la présence du complice de longue date de Oehring, l'incroyable vocaliste David Moss.
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0: entre écriture et inattendu venu des interprètes se situe comme dans un univers parallèle et suspendu ce très beau projet d'Helmut Höring, Angelus Novus II. Helmut Höring, lui-même guitariste et compositeur autodidacte d'œuvres musicales et scéniques, qui relie volontiers des formes diverses et des sujets issus de la réalité documentaire actuelle.
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0: Neither, à découvrir ici et maintenant sur votre web radio des musiques contemporaines, est l'histoire de la rencontre de deux monstres sacrés du XXe siècle, Morton Feldman et Samuel Beckett. Deux personnalités particulièrement singulières dans leurs arts respectifs, c'est le moins que l'on puisse dire. Et Neither marque d'ailleurs une évolution importante chez Feldman qui le voit se diriger vers la composition dite sur canevas, faite de répétitions évolutives et inspirée précisément par la démarche de Beckett qui procède lui par variation, et les deux hommes de se rejoindre dans cette recherche perpétuelle d'un unspeakable home.

0: Neither avec la soprano Petra Hoffmann dans un défi perpétuel au registre aigu et à son intelligibilité. Neither, signé Samuel Beckett et Morten Feldman, avec également l'orchestre symphonique de la radio bavaroise sous la direction de Kwame Ryan.
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0: D'une voix solo à un ensemble vocal à suivre sur La Contemporaine, ensemble de solistes qui étaient particulièrement en vogue dans les années 60, alliés ici au talent d'écriture particulier dans ce domaine du compositeur Emmanuel Nounesch. Minnesang, son œuvre, est le fruit de sa fascination pour les thèmes mystiques et spirituels. Grâce à une sorte de polyphonie des nuances principalement, le tissu vocal particulier qu'obtient Nounesch est fascinant.

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0: Minnesang d'Emmanuel Nounesch, à la croisée du médiéval et du moderne, du langage et du son, de l'humain et du divin, de la religion et des rosses, du corps et de l'âme, du masculin et du féminin, de la réalité et de l'art, avec l'ensemble vocal de la Südwest Rundfunk sous la direction d'Emilio Pomarico.
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0: Nord, polyartiste et critique culturel new-yorkais, qui pour sa pièce avoue s'être inspiré du photomontage du néerlandais Paul Citroen, Metropolis, œuvre de 1923, qui représente un enchevêtrement d'immeubles, de gares, de métro. Juste avant, New York, 6h du matin, de Bruno Le Thor. Une introduction à une balade dans la Grosse Pomme qui prendra pour une bonne part des allures d'hommage aux victimes du 11 septembre 2001 au travers de diverses œuvres qui naquirent de ce trauma national et international. Voici pour commencer sans doute la plus connue de ces partitions, celle de Steve Reich, WTC 9-11, Pourquoi tu raccordes des bandes numériques dans l'interprétation des dédicataires et créateurs de l'œuvre, le Quatuor Chronos.
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1: Le Quatuor Chronos, WTC 9-11 de Steve Reich, WTC comme World Trade Center, mais aussi comme World to Come, monde à venir. À partir de là, on peut considérer cette œuvre hommage aux 2977 victimes du 11 septembre 2001 comme une œuvre à teneur prophétique et métaphorique. Composée 10 ans après les attentats, en 2011, on peut à sa guise en déduire aujourd'hui en quoi elle a pu être prophétique ou non. Si Steve Reich a échantillonné le premier dialogue qui eut lieu entre les aiguilleurs du ciel et les pompiers de New York le jour fatidique, ainsi que notamment le témoignage d'une habitante du quartier, Michael Gordon, dans son œuvre The Sad Park, le parc triste, en 2006, avait fait de même en utilisant cette fois la voix des enfants. L'œuvre est structurée en 4 mouvements. Elle intègre effectivement des voix d'enfants évoquant leur perception des événements tragiques du 11 septembre. Ces voix, souvent répétées et modifiées, se fondent dans la texture musicale, créant un contraste saisissant entre innocence et horreur. L'œuvre est interprétée ici par le Quatuor Chronos, qui en fut le commanditaire.
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The Sad Park de l'Américain Michael Gordon pour Quatuor à cordes, voix d'enfant en playback et électronique dans l'interprétation du Quatuor Chronos qui créa l'œuvre le 11 septembre 2006 pour marquer un hommage 5 ans après les attentats. Les enregistrements utilisés dans cette pièce sont ceux d'enfants âgés de 3 et 4 ans. Ils ont été réalisés par Loyan Beausoleil, enseignante dans une école maternelle du sud de Manhattan entre septembre 2001 et janvier 2002, et dont Lev Gordon, le fils même du compositeur, était un des élèves à cette époque-là. Dans une petite heure, nous aborderons d'autres œuvres qui furent inspirées à leurs auteurs par ce trauma qui s'est ancré, voire cristallisé dans l'inconscient collectif occidental, marquant une ligne de rupture brutale entre 20e et 21e siècle. À suivre, Urban Legend de Michael Tilson Thomas. En 2001, le contrebassoniste de l'Orchestre symphonique de San Francisco demanda à MTT une œuvre mettant en avant son instrument. La composition, créée en 2002, s'est transformée 22 ans plus tard pour le saxophone baryton de Pat Posey, qui a convaincu le compositeur de cette adaptation. L'œuvre s'inspire du poème symphonique de Sibelius, Le Cygne de Tuonela, où un corps anglais évoque une légende finlandaise. Ici, l'idée est transposée à Manhattan, où les animaux urbains deviennent des créatures mythiques dans un paysage sonore nocturne.

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1: Urban Legend, composition de Michael Tilson Thomas dans sa version pour saxophone, baryton et orchestre de 2024, adaptation

version de l'original pour contrebasson et orchestre de 2002. Pat Posey était au saxophone baryton et Edwin Atwater dirigeait les cordes de l'Orchestre symphonique de San Francisco, auquel se sont joints percussions, piano et guitare basse électrique. Combinaison instrumentale créant un paysage sonore unique, oscillante entre agitation urbaine et moments introspectifs. Il n'est pas interdit d'entendre dans Urban Legend une inspiration liée au film noir américain. Et si la ville n'est pas directement mentionnée, New York City est tout indiqué. C'est en 1982 que le New-Yorkais Charles Vuorinen a composé ses New York Notes, œuvre tripartite pour flûte, clarinette, violon, violoncelle, timbale, glockenspiel, vibraphone, marimba, piano et électronique. John Zorn, considérant cette partition comme un véritable chef-d'œuvre, la fit enregistrer sous son label discographique Tzadik Records au sein d'une monographie consacrée à Vuorinen. Voici donc ces notes sur New York, ces New York Notes, desquelles se dégage un merveilleux parfum suranné, nous ramenant aux années 80, surtout dans le premier mouvement.

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1: New York Notes de Charles Vuorinen, que vous pouvez également écouter sur un disque Tzadik, sous le titre d'une des œuvres de Vuorinen, Lepton, une monographie à redécouvrir.

New York, midi, de Bruno Letort et Stéphane Rodesco, extrait du disque Mégalopole. Falling Man est une œuvre du compositeur américain Kenneth Fuchs, inspirée du roman éponyme de Don DeLillo. Elle explore les bouleversements émotionnels et existentiels provoqués par les attentats du 11 septembre 2001. L'œuvre se distingue par sa capacité à traduire en musique les thèmes profonds abordés dans le roman, tels que la fragmentation de la vie quotidienne des survivants, leur difficulté à reprendre une routine normale et leur sentiment de vivre dans un monde brisé. On peut saluer la sensibilité et la profondeur de cette partition grâce à l'interprétation marquante du baryton britannique Roderick Williams, accompagné par l'Orchestre symphonique de Londres sous la direction de la chef américaine Joan Faletta.

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1: Falling Man, l'homme qui tombe, de Kenneth Fuchs, dans l'interprétation du baryton Roderick Williams et de l'Orchestre symphonique de Londres, dirigé par Joan Faletta, un disque Naxos. Si le titre Falling Man fut inspiré à Fuchs par le roman éponyme de Don DeLillo, l'écrivain lui-même avait tiré le sien d'une célèbre photo prise le 11 septembre 2001 par Richard Drew de l'agence Associated Press. Une image emblématique et controversée, celle montrant un homme tombant des tours jumelles, préférant se jeter dans le vide plutôt que de périr par les flammes. Le titre évoque cette chute, mais également la chute au sens large, celle de l'innocence, celle des certitudes sur un monde tel qu'on le connaissait ou tel qu'on croyait le connaître avant cette journée noire. Voici la quatrième et dernière œuvre dans notre programme, composée en hommage direct aux victimes du 11 septembre 2001. Il s'agit de « On the Transmigration of Souls », sur la transmigration des âmes, de John Adams, qui lui fut commandé très rapidement après les attentats. Il commença à composer en janvier 2002 et l'œuvre fut créée le 19 septembre de la même année. C'est la gravure même de ce concert qui fut publié chez Nonesuch. Ce chef-d'œuvre est écrit pour orchestre, chœur, chœur d'enfant et son fixé. Lorine Mazel dirige le New York Philharmonic.

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1: On the Transmigration of Souls, sur la transmigration des âmes, de John Adams, la première et une des plus bouleversantes de toutes les œuvres qui furent composées en hommage aux victimes du 11 septembre 2001. Le compositeur a souhaité capturer la douleur et la perte de manière très directe en inscrivant dans la musique les noms des victimes des attentats qui sont énumérés avec le mot « missing », soit « disparu », qui leur est associé. En vous proposant à présent d'écouter « City Life », vie citadine, composée par Steve Reich en 1995, j'ai envie de dire que la vie continue, ce qui après tout est un des corollaires de l'homme, lequel se sublime par sa résilience. En plus de l'ensemble instrumental, Reich utilise des bruits de la ville de New York qu'il a enregistrés, puis échantillonnés et qui sont joués par des claviers à échantillons, tels des klaxons de voitures, des claquements de portes, des freins pneumatiques, des sonneries de métro, d'antivols d'automobiles, d'avertisseurs de bateaux, de bouées sonores et de sirènes de pompiers et de police, et même de battements de cœur, qui font tous partie intégrante de la structure de l'œuvre. Dans le cinquième et dernier mouvement, Heavy Smoke, fumée épaisse, il a ajouté les échantillons de certains échanges radio entre les pompiers de New York lors du premier attentat commis contre le World Trade Center. C'était le 26 février 1993, attentat qui avait fait alors 6 morts et plus de 1000 blessés.

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City Life de Steve Reich, interprété par l'ensemble Steve Reich, dirigé par Bradley Lubman, un disque Nonesuch. America, a Prophecy fut commandé à Thomas Hades pour commémorer l'entrée dans le nouveau millénaire à la fin de l'année 1999. On lui demanda une œuvre d'espoir, mais il livra une œuvre apocalyptique qui fut a posteriori interprétée par certains comme une prophétie du 11 septembre 2001 en raison de son titre et de ses thèmes. On alla même jusqu'à reprocher la chose à Thomas Hades. Nous écoutons le second mouvement de l'œuvre qui s'appuie sur le poème de Matteo Flecha l'Ancien, La Guerra, la guerre.

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1: Le son pur, les lignes mélodiques sans aucun ornement, la virtuosité de l'instrument soliste portée à la frontière des possibilités d'exécution. Personne n'écrit comme ça pour la clarinette. C'est par ces mots que l'interprète et compositeur Jörg Widmann a décrit la musique pour clarinette et orchestre Über die Linie sur la ligne de Wolfgang Grimm. Suivons donc avec lui cette très belle et étonnante ligne.

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1: En arrivant au bout de cette ligne écrite par Wolfgang Riem, tout d'un coup, Jörg Widmann se transforme. Il n'est plus interprète, mais le compositeur de la pièce pour clarinette solo qui suit.

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1: Souvent inspiré par l'histoire de la musique et des œuvres de ses prédécesseurs, Widmann s'inspire dans sa fantaisie plutôt par la comédie dell'arte, avec une ligne mélodique qui fait un peu la montagne russe, comme une magnifique musique de cirque. Et maintenant, de l'inspiration stylistique, nous passons à la confluence des sonorités. Cela nous amène à la découverte des timbres inhabituels ou anciens, pas si courants dans la musique de nos jours.

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1: À l'instrument du XXe siècle, du nom Taru, c'est lui qu'on a entendu tout à l'heure. Sa construction était inspirée par ses prédécesseurs anciens qui s'appellent Kemenche, Vina ou Eru. Son timbre est tellement traditionnel, entre guillemets, que la musicienne grecque Constantia Gourzi a choisi tout naturellement le lier à la psalmodie byzantine. Mais attention maintenant, les sonorités qui composent la pièce suivante de Jörg Widmann, et oui, encore lui, ne sont pas très loin, elles sont presque intimes à ce qui précédait. Dans un nuage de techniques modernes du jeu, on aperçoit juste un tout petit peu l'identité de l'instrument soliste.

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1: C'était biwa et shakuhachi, deux instruments traditionnels japonais par excellence qu'on a entendus dans ce jardin antonal de Takemitsu. Il était l'un des ceux pour qui le passage de la tradition à la modernité était quelque chose de très naturel. La finesse de sa propre musique a inspiré beaucoup de ses collègues en Europe. La preuve, la voici.

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1: Heiner Goebbels, Pauline Oliveros et Oscar Strasnoy. Trois musiciens, trois inspirations différentes et à chaque fois un instrumentaire issu de la musique traditionnelle. Poursuivons cette voie un peu différemment, certes avec Gordon Campé, qui nous amène encore une autre dimension musicale, à voir l'humour et pathos. Il s'attaque avec l'originalité à des thèmes tels que HAL, le célèbre ordinateur de bord du vaisseau dans l'Odyssée 2001. L'inattendu est imprévisible et donc juste devant nous.

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1: Si j'ai parlé de l'inattendu et de l'imprévisible, il y avait bien une raison pour cela. Vous avez compris, la troisième sequenza de Luciano Berio est tout à fait de ce tonneau-là. Et c'est vrai même après plus d'un demi-siècle de son existence.

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1: Notre promenade moderniste et traditionnelle ne serait pas complète sans percussion. Une petite batterie de tambour Wadaiko, associée à un orchestre symphonique, a fait tout à fait l'affaire, comme vous pouvez l'entendre dans cette pièce orchestrale japonaise. Nous restons encore en Extrême-Orient grâce à John Cage, qui s'inspire du nom d'un temple bouddhiste à Kyoto pour écrire une pièce pour flûte traditionnelle japonaise, Ichiriki, deux flûtes du dragon, Ryuteki, et quelques percussions.

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1: Henri Chopin, un poète sonore, et Marc Battier, l'auteur et réalisateur des rêves, ont concocté ensemble un album intitulé Transparence. Voici les trois de ces songes musicaux digitales, mais pas tellement en fait.

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1: Instinct, pièce pour clarinette, basson, percussion, piano, accordéon et contrebasse du compositeur français Bastien David, né en 1990, a l'honneur d'accueillir en première plage l'auditeur du disque des 50 ans de l'ensemble 2E2M fondé par Paul Méphano en 1972, un disque baptisé Entrance en hommage à Fausto Romitelli dont l'œuvre éponyme figure sur ce même disque. Bastien David a reçu l'enseignement de trois figures de la création musicale, Bernard Cavana, José Manuel López López et Gérard Pesson. En 2022-2023, il a été l'artiste résident de l'ensemble 2E2M. Bastien David considère le son comme une matière organique. Dans Instinct, pièce créée en octobre 2020, durant le festival Viva Villa en Avignon, il imagine les transformations du son comme une mutation progressive avec des imprévus et des continuités. La musique prend alors l'apparence d'un espace, d'un liquide, d'un solide, s'agrège, se désagrège, se transforme ou se rompt. Écoutons donc Instinct, œuvre pour laquelle Bastien David utilise un des 6 modules de son métallophone, instrument de percussion microtonale qu'il a lui-même inventé et fait réaliser.

Instinct de Bastien David, interprété par des membres de l'ensemble 2E2M, Véronique Fèvre à la clarinette, Médéric Debac au basson, Véronique Briel ou bien alors

0: d'abord chez Oumkin au piano, Pascal Conté à l'accordéon, Tanguy Ménez à la contrebasse et François Vallet-Tessier à la percussion et notamment au métallophone, plus particulièrement un des 6 modules constituant la totalité de l'instrument, un instrument de percussion microtonale dont le compositeur Bastien David est l'inventeur. Pour ce projet, il a reçu le soutien de la Fondation de la Banque Populaire et de l'Académie des Beaux-Arts. En mai 2022, on a d'ailleurs pu entendre le métallophone dans toute sa splendeur, avec ses 6 modules, représentant en tout 216 lames, dans la première grande œuvre pour l'instrument complet, signée également Bastien David, et intitulée « Les Métamorphoses », un ballet gestuel, immersif et sonore.
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0: 1972, année de naissance de l'ensemble 2E2M, est également celle du compositeur français François Sarran, auteur de compositions pluridisciplinaires. Il a étudié avec des compositeurs renommés comme Jonathan Harvey et Philippe Manoury et a enseigné à l'IRCAM et à l'Université des Arts de Berlin. Sa pièce, baptisée Central Park, se distingue par son intégration de différents médias, créant une expérience immersive qui combine musique instrumentale, électronique et éléments visuels quand on a la chance d'assister à un concert. La création de cette œuvre a eu lieu le 18 octobre 2014 durant le festival de Donaueschingen. En voici l'enregistrement.

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1: L'enregistrement de la création de Central Park avec un Z à Central de François Sarran lors du festival de Donaueschingen en Allemagne en octobre 2014. Ce titre Central Park est une référence directe à Central Park à New York, mais avec une orthographe germanisée, peut-être un clin d'œil au pays où elle fut créée. Cette partition réunit 9 instrumentistes et un dispositif électronique qui, on l'aura remarqué, fait une grande place à la voix humaine, une constante dans l'œuvre de François Sarran. Nous nous en rendrons compte tout à l'heure avec une autre de ses partitions, l'Enfer. Ici, dans Central Park, on pouvait bien sûr s'imaginer à assister à la criée ou à une séance de vente aux enchères. Sur la durée de l'œuvre, le texte est souvent fragmenté. La voix n'est alors pas seulement vectrice de mots, mais devient un instrument à part entière, intégré dans la texture sonore globale de l'œuvre. En parlant de fragments, voici Fragmenta Passionis, soit Fragment de la Passion, composé par Wolfgang Grimm en 1968. Une œuvre dense, intense et expressive pour chœur a cappella, constituée de 5 motets basés sur des textes de la Passion du Christ tirés des 4 évangiles du Nouveau Testament.

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Fragmenta Passionis, œuvre de jeunesse de Wolfgang Grimm, composée en 1968 alors qu'il n'avait que 16 ans. Ici, dans l'enregistrement de Hans Christoph Rademann, à la tête du chœur de chambre du RIAS de Berlin, réalisé dans le cadre d'un disque fêtant les 60 ans du compositeur pour le label Harmonia Mundi. C'était en 2012. Les fragments tirés de l'Évangile sont successivement « Alors tous l'abandonnèrent et s'enfuirent », Marc chapitre 14, verset 50, « Tous crièrent, crucifie-le, crucifie-le », Matthieu chapitre 27, verset 22, « Père, pardonne-leur, car ils ne savent pas ce qu'ils font », Luc chapitre 23, verset 34, « Jésus poussa de nouveau un grand cri et rendit l'esprit », Matthieu chapitre 27, verset 50, « Vraiment, cet homme était le Fils de Dieu », Marc chapitre 15, verset 39. À suivre, les trois miniatures pour violon solo de George Benjamin, composées en 2002. Chaque miniature explore une facette particulière de la technique compositionnelle du londonien et elle est dédiée à un ou une amie du compositeur, successivement à Lullaby for Lalit, une berceuse pour Lalit, et A Cannon for Sally, un canon pour Sally, sont dédiés à Lalit et à Sally, amie du compositeur, et Lauer Lied, la troisième miniature, chanson pour Lauer, est dédiée à Klaus Lauer, ami du compositeur et mécène important pour la musique contemporaine. Nous écoutons la violoniste allemande Caroline Fittmann, figure éminente dans le milieu de l'interprétation de la musique contemporaine. Née en 1976, elle est également la sœur du compositeur et clarinettiste Jörg Fittmann.

L'altiste japonaise Yoshiko Kawamoto interprétait Cadenza per viola solo du polonais Krzysztof Penderecki. Le style radical du compositeur, si évident dans son quatuor à cordes des années 60, n'est pas apparent dans cette pièce très accessible composée en 1984. Il n'y a pas de ligne de mesure et l'interprète est libre d'en déterminer le tempo. Cette interprétation de 2002 figure sur le disque Viola Space, l'alto dans l'espace chez Bis Records, et illustre la série de concerts imaginés par une autre célèbre altiste japonaise, Nobuko Imai, mettant l'instrument en valeur, qu'il soit nommé alto, viola, brace, violetta ou violette. Après le violon et l'alto, voici le violoncelle, il en faut pour tout le monde, et plus particulièrement le violoncelle en partage, titre d'un disque B-Records paru en 2024, donnant carte blanche à la violoncelliste française Marie Ithier. Dans la pièce d'Augustin Brault, de l'un l'autre, le violoncelle est à la fois chant et contre-chant, soliste et chambriste. Augustin Brault versant plutôt dans le rock metal avec des effets Larsen, de la distorsion des sons écrasés comme un chant qui s'éraille, cela provenant de sa propre culture puisqu'il fait lui-même partie d'un groupe de metal, le groupe R&B. Mais nous dit la violoncelliste, je pense qu'il a été aussi influencé par mon caractère et mes goûts.

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1: De l'un, l'autre, pièce pour violoncelle et ensemble instrumental d'Augustin Brault, interprétée par la violoncelliste Marie Itier, l'ensemble Sillage, dirigé par Gonzalo Bustos, ici, dans un enregistrement public, comme toujours chez Bee Records, réalisé le 23 septembre 2023 à l'abbaye de Royaumont. En clin d'œil au guitariste Augustin Brault, puisque ce dernier, hormis ses nombreuses compositions, prend le temps de jouer de la guitare électrique et même de chanter avec son groupe R&B, voici une pièce mettant en valeur la guitare électrique de Richard Comte, créateur qui savoure le fait d'exercer son talent tant sur les scènes savantes que sur les scènes alternatives ou improvisées. Il s'intéresse particulièrement à la musique de drone, un genre musical caractérisé par des sons continus et soutenus. Il explore ce domaine en s'inspirant de traditions musicales anciennes et contemporaines. Sa pièce pour guitare électrique « Some Echoes of a Trance », quelques échos d'une transe, s'en fait l'écho justement dans le cadre du disque des 50 ans de l'ensemble de The 2M.

0: Some Echoes of a Trance pour guitare électrique et ensemble de Richard Comte, le compositeur à la guitare électrique et l'ensemble de The Deuxième dirigé par Léo Margue sur l'album fêtant le demi-centenaire de cette formation musicale fondée en 1972 par Paul Méphanou. Le titre de l'album faisant référence à une œuvre de Fausto Romitelli s'accorde parfaitement à l'œuvre que nous venons d'entendre en trance.
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0: Je vous l'avais promis tout à l'heure quand nous avons écouté Central Park, revoici ce créateur passionnant qu'est François Sarran, natif de la ville de Rouen en 1972. Ses œuvres mêlent musique, théâtre, vidéo, installations artistiques et bien d'autres choses encore, parmi lesquelles par exemple des extraits d'émissions de radio, des fragments de conversations et des enregistrements de terrain. Sa méthode lui permet de créer des œuvres riches et multidimensionnelles qui interrogent notre perception du monde. Le terme « collage » convient parfaitement à ses créations quand on assiste à un concert, et le terme « collage sonore » tout aussi bien quand on ne peut qu'écouter, comme c'est le cas ici. Voici l'Enfer, que l'on appelle L'N-F-E-R, pour ensemble instrumental et électronique, une pièce en trois mouvements. Un petit détail, L Online et Missing de 2006, enregistré en public à l'Opéra de Lille le 26 janvier 2008 avec l'ensemble Ictus. La voix parlée est celle du compositeur François Sarran et l'œuvre dure une quarantaine de minutes.
2: Bon alors, c'est très simple. L'été dernier, je suis allé à Londres en avion et j'ai pris l'avion depuis Nîmes jusqu'à Londres, c'est-à-dire qu'il y a une ligne EasyJet ou quelque chose comme ça. Bon, pour faire Londres, Nîmes-Londres, c'est direct. Et alors, ce qui était extraordinaire, c'était début juillet, c'est que à Nîmes, il faisait une chaleur écrasante et comme c'était en début d'après-midi, c'était en fait une sorte de calme, un peu le calme des villes espagnoles au moment où tout le monde fait la sieste. Et donc, au moment où je suis arrivé dans l'aéroport, c'était soudainement une espèce d'agitation un peu artificielle, un peu forcée. Et évidemment, c'était un mélange de plein de gens, puisqu'il y avait... Bon alors... c'est très simple. L'été dernier, je suis allé à Londres, en avion, et j'ai pris... l'avion depuis Nîmes jusqu'à Londres, c'est-à-dire qu'il y a une ligne EasyJet ou quelque chose comme ça. Bon, pour faire Londres, Nîmes-Londres, c'est direct. Et alors, ce qui était extraordinaire, c'était début juillet, c'est que à Nîmes, il faisait une chaleur écrasante et comme c'était en début d'après-midi, c'était en fait une sorte de calme, un peu le calme des villes espagnoles. Au moment où tout le monde fait la sieste. Et donc, quand j'arrivais dans l'aéroport, c'était soudainement une espèce d'agitation un peu artificielle, un peu forcée. Et évidemment, c'était un mélange de plein de gens, puisque il y avait plein de gens qui allaient à Londres ou qui allaient à d'autres destinations, mais qui n'étaient pas du tout ni moi, mais qui étaient des touristes. Alors donc il y avait des Hollandais, des Américains, etc. Et puis bien sûr des enfants partout.

0: l'avion. Et puis arrive évidemment ces sempiternelles annonces pour au cas où on s'écrase.
1: Brace, brace, brace.
2: It is on fire, and if you hear the words.
0: Qui nous explique comment il faut respirer ou arrêter de respirer.
3: Respirer, arrêter de respirer. Respirer, arrêter de respirer.

0: que personne n'écoute. Et évidemment, toutes les publicités pour acheter des snacks, des coca et autres.
1: Et en plus, il y a de la presse.
0: Et quelle presse ? Et puis, il y a aussi un petit écran pour regarder la télé.
2: This is, there's the usual sort of people in it.
3: No, don't do that.
4: Bonsoir à tous.
5: Bonsoir, bonsoir Linda, bienvenue.
4: Merci.
5: Merci de jouer avec nous au jeu du témoignage, le jeu de la vérité.
6: Il s'agit en fait de cas sociaux communs ici.
4: Bonsoir, je m'appelle Linda. Je vais vous raconter comment Dieu a changé ma vie. Je n'avais que deux sources de réconfort pendant mon enfance. Mon chrétien et l'église en bas de la rue. J'y allais de temps en temps, le dimanche matin, pour trouver du réconfort après une nuit de cauchemar. Les chants me donnaient de l'espoir.

0: parce que je me sentais si... Et dans l'espoir d'éviter de sombrer dans la dépression, notre médecin de famille, qui était aussi multi-psychothérapeute,
1: okay,
0: me donna des rendez-vous gratuits, tous les jours. Je me suis enfuie une fois de chez moi et je suis restée chez mon amie Cindy quelques semaines. Ah, je me sens si confuse. Papa me battait.
2: Wow. Tant que tu es heureuse, Linda.
0: Je pensais que papa ne m'aimait plus. Alors, j'ai passé une corde autour de mon cou et j'ai essayé de me pendre. Pour cela, papa m'a battue encore une fois. Une nuit, juste devant ma petite fille, mon père m'a ligotée. Il m'a bâillonnée. Avec du sparadrap. Je ressemblais à une momie.
3: Yes, well it does. I'm sure that's right.
4: Are you still breathing? It won't be for long, you know.
5: The show is getting more and more bizarre.
6: Hey, what do you think of that, Miss Skippy, huh? Mommy looks like a mummy, doesn't she? Hey, you don't pull that off.
5: It's very tempting to go mad, isn't it?
6: We'll just take your arms together so you can't pull it off.
7: Allô?
8: Quoi?
7: Allô?
9: Bonsoir.
7: Bonsoir.
10: Allô?
7: Bonsoir à tous.
10: Bonsoir.
11: Allô?
12: Bonsoir.
0: Linda!
13: Je ne sais plus, maman.
14: Bonsoir.
7: Bonsoir.
15: Wow.
7: Ça, c'est un sujet.
16: Ah oui, ils ont un vrai sujet.
0: C'est finalement tout ce poison dans mon cœur qui m'a conduit à l'église. Et quand les cachets ont commencé à faire de l'effet, je me suis mise à pleurer Dieu. Et Dieu m'a répondu d'une manière qui a changé ma vie.

ce que je voulais dire, c'est que le parcours aussi, ce qui est singulier, c'est qu'en fait, quand on est dans un avion, on voyage pas du tout, puisqu'on est au contraire mis brutalement dans un réfrigérateur, duquel on n'a pas le droit de bouger, quasi. Et puis, une fois qu'on est arrivé, on se remet à vivre. Ce qui fait qu'en fait, le temps du voyage est un temps arrêté. C'est un temps gelé. Alors que le voyage, ça devrait être un moment où, au contraire, on sent le voyage. Là, le fait de sentir le voyage, c'est plutôt de sentir l'immobilité.

0: Donc je suis arrivé à Luton, qui est la station principale, l'aéroport.
1: Donc je suis arrivé à Luton, qui est la station principale, l'aéroport.
0: Et là, j'ai vu un homme.
1: Et là, j'ai vu un homme qui m'a fait penser beaucoup à un photographe anglais qui s'appelle
0: Martin Parr.
1: Martin Parr. Et je me suis dit que c'était lui parce qu'il avait cette espèce de silhouette très haute
2: et en même temps un peu incertaine,
1: avec ce demi-sourire figé sur le visage. Voilà, et donc, comme j'aime beaucoup ce que fait Martin Parr,
3: il travaille sur la photo documentaire, c'est-à-dire des photos ambiguës entre l'acte esthétique et le témoignage.
1: C'est jamais trop si c'est le hasard
2: ou si c'est voulu.
1: C'est un mélange de plein de choses un peu bizarres. Donc quand j'ai vu, je me suis dit bon bah je vais aller le voir. Et puis on va parler 5 minutes.
2: D'autant que
1: quelques semaines j'avais rencontré un autre photographe américain
2: qui s'appelait Vic.
1: Wow. Donc je me sentais plein de photographes à rencontrer. C'était formidable, c'était merveilleux.
4: C'était formidable, c'était merveilleux, c'était formidable, c'était merveilleux, c'était formidable, c'était merveilleux, c'était formidable, c'était merveilleux.

0: Je suis arrivé au centre de Londres, à King's Cross, par le train depuis l'aéroport. Il y avait une ambiance très bizarre et une agitation bien particulière. Avec la police partout, la police qui était aussi, qui portait des espèces de gilets jaunes, avec des toki-woki, des espèces d'armes invraisemblables. Ce que j'avais pas du tout réalisé, c'est que moi, mon jour de voyage, c'était le 9 juillet. Et le 7 juillet, il y avait eu les attentats terribles à King's Cross, exactement King's Cross. Et à l'époque, bien sûr,
1: ils cherchaient les gens,
0: puisque tout était sous les décombres. Donc,
1: moi, j'ai pas vu les décombres.
0: Je voyais simplement, en fait, le...
1: Tout le balai des policiers.
0: Et des gens qui essayaient de circuler, de retrouver leur voie.
1: Pour prendre un train.
0: Sans savoir s'il était annulé, si la ligne fonctionnait, etc.
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1: Donc, dans cette gare de King's Cross, il y avait une ambiance à la fois très affairée et remplie en fait d'inquiétude, de peur, et en même temps très silencieuse, comme s'il y avait une sorte de silence, de commémoration qui s'était déjà installée. Alors qu'on n'était pas dans une période de commémoration, mais au contraire dans une période de recherche de gens perdus ou autres. Les seuls qu'on entendait, c'était ces fous de prêcheurs. Donc je me suis déplacé et j'ai regardé un peu autour de moi. Et du coup, j'ai vu un mur où il y avait plein de photos qui étaient des photos de gens disparus.

0: Il y en avait au moins une trentaine et elles étaient toutes mises plus ou moins les unes à côté des autres, scotchées ou agrafées. Et elles étaient toutes un peu les mêmes et toujours un peu différentes, c'est-à-dire que c'était... C'était souvent des... un papier de format A4 banal avec une photo amateur qui avait été faite par un proche ou un ami, une amie, un parent, qui représentait donc la personne en train de faire un barbecue ou sur un canapé, enfin, de vivre, quoi.
1: I'm urging you today to search the scripture for yourself. Open the word. Search for the strong evidences that sustain the fundamental doctrines of the Bible.
2: What then is hell? 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

0: Au-dessus et en dessous, il y avait un numéro de téléphone ou...
1: Have you seen this person?
2: Have you seen John Tizer?
1: Missing James Spice. Last seen before London bombings.

0: Hey man, has you seen Peace Corps?
1: Et ce qui était très beau, c'est que à chaque fois, chacun de ces petits placards, chacune de ces petites pancartes, chacune de ces petites affiches était pleine de soins et pleine d'attention. Donc la mise en page était toujours un peu travaillée. La manière d'écrire aussi était aussi un peu travaillée. Du coup, j'ai repensé à Martin Parr.
2: Excuse me, are you Martin Parr?
1: Et ses photographies documentaires. Et je me suis dit, en fait, là, on y est complètement. Parce que chez Parr, c'est fabriqué. Mais ici, c'est en fait la réalité qui pousse la photo à apparaître. Et la photo n'est plus seulement, même plus seulement un témoignage, mais elle est carrément une sorte d'appel à vivre.
3: Et là, ils avaient une importance très particulière par tout le soin amoureux qu'avaient donné tous les gens pour faire cette petite affiche et la faire photocopier, et puis la scotcher, et puis peut-être mettre un petit plastique protecteur pour éviter qu'elle mouille au cas où il pleut. Et je regardais bien ces visages, je m'interrogeais, je voyais cet homme de 40 ans, cette femme de 60 ans.
1: Donc j'ai regardé tout ça comme une espèce de cimetière anticipé ou de retrouvailles anticipées.

Et le lendemain de mon arrivée à King's Cross, ou non, pas, peut-être pas le lendemain, mais le sur ou le surlendemain, enfin quelques jours après, quand ils ont fini de déblayer tous les décombres dans la gare, il y a eu un journal qui a fait sa couverture avec la photo des 54 victimes. Et dans les 54 victimes, il y a une personne que j'ai reconnue, qui était en photo dans les Missing Persons à King's Cross, sur les petites affichettes. Et ce lien était tellement fort d'avoir, juste 3 jours avant, vu quelqu'un en photo. Et je me suis demandé s'il était là, s'il était encore vivant. Et je me suis imaginé qu'il était là, sur cette photo, en train de vivre, de manière très banale. Et quelques jours après, une autre manière de le faire apparaître me dit que là, maintenant, il est disparu.

L'Enfer de François Sarran sur la contemporaine pour ensemble et électronique interprété par l'ensemble Ictus lors d'une représentation publique à l'Opéra de Lille en janvier 2008. Cet enregistrement figure sur le disque Pop-up consacré à François Sarran. Un disque pour l'immense minorité, peut-on lire au dos de l'album, une citation créditée à Nicolas Sornaga, le cinéaste italo-français qui, ma foi, nous fait dire qu'on est bien content d'en faire partie de cette immense minorité. À suivre une œuvre d'un compositeur qui a influencé l'esthétique de François Sarran, l'anglais Jonathan Harvey, né en 1939 et mort en 2012, auprès duquel Sarran a étudié. Nous écoutons Mortuos Plango Vivos Loco, œuvre pour bande magnétique créée le 30 novembre 1980 dans le cadre d'une journée de l'IRCAM au Festival de Lille, œuvre qui utilise des enregistrements d'une des cloches de la cathédrale de Winchester dans le sud de l'Angleterre, ainsi que la voix du fils du compositeur, choriste dans cette institution prestigieuse, le Winchester College, de 1975 à 1980. Le compositeur précise que la cloche de son enregistrement est l'énorme cloche noire, une cloche ténor d'une puissance surhumaine sur laquelle est portée cette inscription « Horas avolantes numero mortuos lango, vivos ad presses voco ». Je compte les heures qui s'enfuient, je pleure les morts et j'appelle les vivants à la prière. On sait d'où provient le titre de la pièce.

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1: Mortuos plango vivos loco, locution latine signifiant « je pleure les morts, j'appelle les vivants », titre de l'œuvre que nous venons d'écouter, œuvre pour son concret traité par ordinateur de l'anglais Jonathan Harvey, commande de l'IRCAM. Place à la compositrice canadienne Chiyoko Slavznix, née en 1967 à Toronto et basée en Europe. Nous écoutons Inner Voicings, commande de la SVR, donnée ici en 2014 à Donaueschingen par l'ensemble Klangforum Wien, dirigé par Ilan Volkov. Il s'agit d'une composition pour ondes sinusoïdales et ensemble, un ensemble composé de deux flûtes, deux clarinettes contrebasses, un accordéon en quart de ton, trois violons, deux altos, deux violoncelles et contrebasses. Le titre peut être traduit par « voix intérieure » et reflète bien l'exploration des sons internes et des résonances subtiles. Cette pièce utilise des notes tenues, des glissandis et des micros intervalles pour créer des effets sonores complexes et immersifs.

Inner Voicings de la Canadienne Chiyoko Slavznyx, pièce pour ondes sinusoïdales et ensemble, interprétée par l'ensemble Klangforum Wien, dirigé par Hélène Volkoff en 2014. Concluons ce parcours par un extrait de Bhakti pour orchestre de chambre et bande 4 pistes de Jonathan Harvey, une pièce de 1982, ici dans l'interprétation du nouvel ensemble moderne, dirigé par Lorraine Vaillancourt.

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1: Bienvenue si vous nous rejoignez sur l'appli Radio France. Au cours des trois prochaines heures sur La Contemporaine, nous aurons l'occasion d'écouter le très beau Viola in My Life, enregistré tout récemment par l'altiste Antoine Tamestit, la musique haute en couleur pop du tromboniste anglais Alex Paxton, sans parler du trompettiste et vocaliste fou Médéric Collignon dans un oratorio tellurique de Georgias Spyropoulos. Et décidément, honneur aux instrumentistes créateurs sur votre web radio contemporaine signée France Musique, avec tout de suite, pour commencer, la musique envoûtante de la violoniste japonaise Mari Kimura.

Je suis davantage intéressé par les mouvements subtils et précis de l'archer, nous dit Marie Kimura, mouvement à même de créer de nouvelles formes d'expression pour le violon, en l'occurrence le violon augmenté grâce à l'électronique façon IRCAM dans cette pièce de 2007. D'archer, il sera toujours question, en augmentant un peu la taille de l'instrument, puisque c'est d'alto qu'il va s'agir dans cet enregistrement récent et très personnel de l'altiste français Antoine Tamestit. Enregistrement d'une œuvre emblématique du compositeur new-yorkais disparu au siècle dernier déjà, Morton Feldman. L'alto dans ma vie, tel est son titre en français, remet au centre du jeu les rapports de durée entre son et silence. Morton Feldman est alors amoureux d'une altiste à la forte personnalité, Karen Phillips, et peut désormais écrire fortissimo, avoue-t-il avec humour. Notons en marche que cela reste exceptionnel.

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1: Ouverture à la dimension orchestrale dans ce quatrième et dernier épisode de L'Alto dans ma vie. Quatrième épisode commandé en 1971 pour la Biennale de Venise à Morton Feldman. Et hommage à suivre à la compositrice française Elsa Barène, décédée en 1999, avec un extrait de sa musique rituelle, inspirée elle-même par le livre des morts tibétains. Point commun peut-être avec la musique de Feldman, ce rapport si personnel aux durées étales, comme sans attaque, et dans ses Crochets de la Grâce, sixième épisode de cette musique rituelle, le jeu répétitif d'une seule et même note au marimba, comme l'évocation sensorielle de la spiritualité orientale.

Sans transition, nous voici parvenus sur votre web radio contemporaine signée France Musique et sur l'appli Radio France, dans l'univers particulièrement coloré du tromboniste, improvisateur et compositeur anglais Alex Paxton, né en 1990. À chaque moment de la pièce, dit-il, je me demande qu'est-ce qui peut bien arriver de plus sensuel d'un point de vue sonore, d'où ce ressenti fourmillant décrit par The Wire comme une surabondance combative d'amour et de rage. Comme dans une peinture de Jérôme Bosch, ajouterait Paxton. Et comme un enfant qui rit aux éclats, il mêle dans sa musique joie, sexe, ouverture d'esprit et création au sens le plus vivant du terme. Et c'est là où, naturellement, l'improvisation, comme mode de rencontre, prend tout son sens. Et vous l'entendrez, les prières qui suivent sont comme autant de bulles oniriques.

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1: Un trombone particulièrement libre, imaginatif et débridé que celui de l'anglais Alex Paxton sur votre web radio contemporaine signée France Musique et sur l'appli Radio France. Et ces superpositions d'improvisation passées à la moulinette du langage MIDI et de ses 128 cases, système rudimentaire et pas si rudimentaire que ça, qui n'a finalement jamais tant évolué mais qui n'a pas empêché un véritable déchaînement créatif qui n'est pas lui-même sans rappeler ce que Conlon Nancarrow avait imaginé sur des cartons perforés de piano mécanique. La pièce à suivre, de la violoniste japonaise Mari Kimura, se situe aussi quelque part dans cette lignée, avec, pour ce qui la concerne, un rapport toujours sensuel à la technique, aussi rugueuse soit-elle.

Violon et transformation sonore, ici contrôlée par le logiciel MaxMSP, pour Marie Kimura, qui va ainsi jusqu'à donner naissance dans Polytopia à un sextuor virtuel en temps réel. Et comme toujours chez elle, le besoin de créer avant tout une nouvelle forme d'expression pour son instrument, le violon. Autre versant à suivre, le violon dans son rapport aux instruments traditionnels et aux superpositions rythmiques complexes que produit ici la harpe de Veracruz, harpe traditionnelle mexicaine utilisée dans le répertoire du son jarocho qui mélange influences africaines et espagnoles. Et ici, cette harpe, elle devient pour nous la princesse enchantée.

Les camarades au féminin, fruit de la rencontre entre deux créateurs et instrumentistes, la violoniste japonaise d'origine classique, Marie Kimura, et le polyinstrumentiste mexicain aux racines traditionnelles, Roberto Morales Manzanares. C'est en compagnie de Marie Kimura que nous poursuivons notre route musicale sur votre web radio contemporaine signée France Musique et sur l'appli Radio France, au plus près de l'improvisation, avec cette fois-ci le guitariste Jim O'Rourke et les sons organiques qu'il obtient à même la table de sa guitare.

Marie Kimura, toujours à la recherche de nouvelles expressions pour son instrument, le violon, dans l'intimité qu'offre l'improvisation ou dans une exploration renouvelée de ses rapports à l'électronique et à la consonance harmonique. Son apport personnel dans ce domaine a été, dans les années 90 du siècle précédent, l'utilisation de ce qu'elle nomma alors sous-harmonique, une technique étrange qui lui permet en tout cas de jouer une octave entière en dessous de la corde la plus grave du violon, la corde de sol, et ce, sans réaccordage ni transformation du son. Une chose qui interloqua nombre de physiciens à l'époque.

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1: D'une compositrice l'autre sur votre web radio contemporaine signée France Musique et sur l'appli Radio France. Et Giulia Lorusso, compositrice italienne basée à Paris, elle aussi, comme Marie Kimura, à la recherche d'une nouvelle expression instrumentale, celle en l'occurrence du piano préparé. Enfin, préparé de manière très précise, certes, mais en partie seulement, ce qui donne à suivre l'impression sonore et troublante d'un échange entre plusieurs instruments nettement distincts, que ce soit dans leur timbre ou dans leur espace sonore.

de la musique aérienne de Julia Lorusso à la musique terrestre de la compositrice canadienne Vivian Fong, née en 1975. Il n'y a qu'un pas sur votre web radio contemporaine et sur l'appli Radio France. Son quatrième quatuor à cordes est sous-titré « Insectes et machines », comme placé finalement au deux bouts d'une même corde, d'un même fil. Il lui fut inspiré, ce quatuor à cordes, par son séjour au Cambodge et le son persistant qui font les insectes dans la jungle, une cacophonie qui rejoint alors bien vite sa réaction émotionnelle au terrible génocide perpétré là-bas par les Khmers rouges.

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1: Marie Kimura, Julia Lorusso, Viviane Feng à l'instant et à suivre la compositrice grecque Georgia Spyropoulos sur votre web radio contemporaine signée France Musique et sur l'appli Radio France. C'est un solo qualifié d'opéra brut pour un chanteur-performeur. En l'occurrence ici, le dédicateur de l'œuvre est génial Médéric Collignon, chanteur-performeur donc, électronique et lumière qu'elle imagine. Enfin, lumière que vous serez invité dans cette version purement sonore à imaginer. Cet opéra brut, elle le compose d'après Euripide et en hommage à Yanis Xenakis, tout un programme. Georgia Spyropoulos y rêve le masque de la tragédie grecque en masque sonore dans la voix de Médéric Collignon, avec quatre personnages qu'il incarne dans cette ultime tragédie athénienne. Dionysos, donc, dieu et étranger guide du cortège des Bacchantes, emprunte la voix et l'agilité des instruments à vent et aussi les voix aiguës de fausset et de sifflet. Agavé, la reine mère, est elle une voix aspirée et suraiguë, celle du cri et du deuil. Le roi Pinté est une voix dédoublée, aspirée en mode rugissant. Et enfin le messager, une voix constamment aspirée, expirée.

Antonoé, Agave, Ino, jeune, âgé, vierge, fille, ceinture de serpent, leur lait blanc. Miracle. La mère de Panthée. L'enlever. Iacos. La montagne. Il est bête. Ah, suivez-moi. Suivez. Dépecé. Cher cru. Sans. Enfant, elle portait le feu. Vision. Sang. Serpent. Ce dieu-là, accueille-le. La vigne qui calme. La souffrance.

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Les quatre voix de Médéric Collignon dans ce solo qualifié d'opéra brut de Georgia Spyropoulos d'après le théâtre d'Euripide. Performance toujours différente d'une interprétation à l'autre parce que l'œuvre elle-même laisse une place importante à l'improvisation vocale de son dédicataire en l'occurrence. Improvisation qui provoque à chaque fois un retour différent de l'environnement électronique en temps réel. Et l'aventure continue sur La Contemporaine et sur France Musique.

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1: Voici un concerto pour orchestre de Grażyna Bacewicz, maintenant une musicienne polonaise, une compositrice, mais violoniste, concertiste aussi, ce qu'on oublie souvent. Ceci explique peut-être son choix assez fréquent d'utiliser les cordes en premier plan dans ses compositions, l'instrument qu'elle connaissait intimement, évidemment. Sa liaison avec la France, on la doit à Karol Szymanowski, qui conseilla la jeune musicienne d'aller étudier à Paris. Et c'est ainsi qu'elle se trouvait dans la classe de composition de Nadia Boulanger et celle du violon d'André Touré et plus tard de Karl Flech. Mais revenons à ce concerto pour orchestre, très baroquisant, modal et animé dans ses mouvements extrêmes, une pièce écrite en 1949.

0: Rien à voir avec le concerto pour orchestre de Grażyna Bacewicz qui précédait ce pièce pour chœur d'Alfred Schnittke. Peut-être leur aspect religieux qui relie probablement ces deux mondes faisant allusion à une des forces principales de résistance au communisme en Pologne, mais en Union soviétique aussi.
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0: Une autre pièce inspirée par les formes musicales anciennes nous vient de France. C'est le Concerto Grosso de Jean Guillou qu'on va écouter, le musicien qui s'exprime à travers de multiples facettes de son art, tantôt comme organiste, tantôt comme pianiste ou compositeur. Ce 32e opus est aux antipodes d'un pastiche baroque et au premier abord, on a l'impression que cette musique, fidèle à son époque, n'a d'un concerto que le titre. Mais en effet, il y a un concertino hétéroclite qui se relaie avec l'orchestre en créant une opposition timbrale et thématique très efficace.

0: Un clin d'œil à Jean Guillou, interprète et organiste. C'était La Vierge et l'Enfant, extrait de La Nativité du Seigneur d'Olivier Messiaen par Olivier Latry. Auparavant, on a écouté la deuxième version du Concerto Grosso de Jean Guillou, datant de l'année 2008, une version avec des percussions où le compositeur a retravaillé et transformé tout le début de sa pièce.
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0: Le concertino soliste dans le Concerto Grosso suivant est très classique. C'est un quatuor à cordes. Mais quel quatuor ? C'est le fameux quatuor Kronos qui assure cette tâche de groupe soliste. Leur collaboration avec Pelle Gudmundsen Holmgren s'étend sur une période de 20 ans, pendant laquelle ses interprètes américains lui commandent des œuvres pour quatuor à cordes. Le Concerto Grosso, écrit en 1990 et révisé en 2006, est un bel exemple de cette collaboration étroite et inspirée avec le compositeur danois qui est un des rares musiciens du monde libre à savoir trouver la beauté dans l'absurdité.

0: Le pianiste slovène Bojan Goríšek était au piano pour jouer la petite suite pour Noël de George Crumb, ainsi que le bien connu des pianistes et enregistré en maintes reprises depuis sa création en 1980. Sa popularité réside peut-être dans sa simplicité relative, où le compositeur, inspiré par des fresques de la chapelle de l'Arena de Padoue réalisée par Giotto, a tout simplement et d'une manière inspirée retranscrit son style quelque peu enfantin, presque innocent, en musique.
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0: C'est dans les années 50 du XXe siècle que Witold Lutosławski a écrit son concerto pour orchestre. L'œuvre de Bartók et ses inspirations populaires n'est pas loin, et le musicien polonais a tenté dans sa démarche d'échapper à la machinerie stalinienne qui a broyé pour des broutilles idéologiques tant d'artistes avant et après lui. Considéré par l'auteur lui-même comme une pièce sans grande importance dans son parcours esthétique, le concerto pour orchestre a non seulement le mérite de le sauver des accusations de l'administration communiste, mais en plus, elle est devenue une de ses pièces les plus populaires. La voici dans une capture de concert donnée par l'Orchestre philharmonique de Radio France, dirigée par Myung Wung Chung.

0: C'était une capture de concert de l'Orchestre Philharmonique de Radio France avec son chef Myu Wung Chung qui a eu lieu le 4 avril 2008, salle Pleyel. Et le concerto pour orchestre de Witold Lutosławski était au programme de cette soirée.
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1: Un autre cycle chanté suit après l'offrande au Saint-Sacrement d'Olivier Messiaen pour orgue. Dans ses cantigas, Maurice Ohana se tourne vers une inspiration espagnole qui marque sa volonté de retourner aux sources en retrouvant les racines profondes de ses origines.

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1: Tout au long des trois heures à venir sur La Contemporaine, nous parcourrons les palettes de divers compositeurs inspirés par l'art pictural. Place à vous, mesdames, pour commencer avec une compositrice, une cantatrice qui se transforme en narratrice et une chef d'orchestre. Tout est parti de ces quelques tableaux d'Edward Hopper sur lesquels le poète Claude Esteban écrivit de très beaux textes que Graciane Finzi a illustrés de sa musique si délicate et inventive. Claire Gibault, à la tête de son orchestre, le Paris Mozart Orchestra, m'a demandé d'être la récitante de ses mélologues. C'est ainsi que Nathalie Dessay présente son album « Pictures of America ».
2: Ils sont cinq sur le bateau. Quatre hommes et une femme, tous très jeunes, presque des adolescents. Le ciel est strié de nuages en longs filaments, des nuages qu'il ne faut pas négliger quand on est sorti en mer un jour d'été, même par beau temps. Ils avaient tout prévu, le pique-nique, la baignade au large et le retour au port, quand la surface de l'eau devient vert sombre. Et voici que le ciel vient contredire leur projet. Voici que la mer ne se contente plus de ce clapotis que l'on aime à entendre contre la coque du bateau. Sur la gauche, une bouée marine tangue au rythme des vagues. Elle ressemble à une pyramide en zinc. Il faut l'éviter. L'homme au chapeau barre très fort. Le gouvernail résiste. La voile blanche est très tendue. Le mât est comme fou. Il tremble. Il peut casser comme un morceau de verre. Comme si une tempête venue de l'est allait éclater. La mer est bleue. Trop bleue pour qu'on lui fasse confiance.

Le mur de la chambre est rouge, ou plus exactement d'une teinte vermillon passé qui tire sur l'orange. Sans doute s'agit-il d'un papier peint plutôt que d'un tissu, car la chambre, bien que remplie de meubles et d'objets, trahit une sorte de dénuement, presque de gêne. Mais la couleur du mur n'est pas uniforme. Par une croisée qui se découvre sur la droite, la lumière entre de biais, inscrivant dans une diagonale qui vient se perdre au fond, contre une commode, le double tremblant de la fenêtre. L'angle même de l'ombre portée indique avec une évidence évasive que le soleil n'est plus à son zénith, mais qu'il habite encore l'intimité de la pièce, qu'il en réchauffe doucement les recoins et s'unit très subtilement à la fraîcheur de l'air. Dehors, par-delà la fenêtre, le ciel est pâle, d'un bleu délavé presque homogène, et le contraste s'accuse entre cette constance solaire toute abstraite et le parcours des heures sur le mur. La jeune fille ou la femme qui travaille ne s'attarde pas à ces nuances atmosphériques. Elle est assise devant sa machine à coudre juste en face de la fenêtre pour mieux tirer parti du jour. Elle porte une robe large qui lui dégage tout le bras et le haut du buste. N'est-ce pas simplement une chemise de nuit qu'elle a gardée pour être plus à son aise? Les deux mains sont posées sur l'étoffe, attentives au va-et-vient du fil, guidant l'aiguille qui s'avance, achevant un veston à petits points. C'est un travail minutieux, bien que mécanique. Il exige cette application, cette concentration de regard et aussi, sous la table de la machine, ce mouvement continu des jambes, cet actionnement du pédalier qu'on n'aperçoit pas, qu'on devine. Peut-être que la jeune femme est couturière de profession, peut-être confectionne-t-elle jour après jour ses vêtements pour les vendre. La machine à coudre occupe, c'est vrai, la partie la plus propice au travail. Elle est trop lourde pour qu'on la déplace. Elle est en fonte, noire ou vert sombre. Elle est faite pour durer. La jeune fille vieillira plus vite. Ses yeux, ses mains alertes se lasseront avant. Sur le mur, le même tableau qu'elle ne voit plus à force de le voir. Les mains sont jeunes, douces, potelées. Au-dessus de la commode, il y a une plaque de marbre avec une carafe qui étincelle dans le soleil et un petit récipient de cuivre qui ne sert pas à grand-chose. Peut-être à recevoir une bague que la jeune femme reprendra le soir, quand le travail sera fini. On prend encore le train pour voyager. Surtout lorsqu'on est une jeune femme seule. Il y a des trains commodes qui partent en fin d'après-midi. Mais la nuit tombe vite. On peut feuilleter un magazine pour dames qui est plein d'articles intéressants pour entretenir son jardin ou se faire friser les cheveux. Sur le dossier, la housse blanche est toujours très propre. Il y a très peu de voyageurs. Beaucoup de gens se déplacent maintenant en automobile. Elle dira qu'elle adore le train. Les banquettes sont en velours vert avec de gros accoudoirs sur l'allée centrale.

Son chapeau lui va bien sur ses cheveux blonds. Ils sont assis tous les deux côte à côte sur de hauts tabourets devant le comptoir. Quand ils sont passés le long de la vitrine, l'homme a regardé sa montre, puis il a dit « On a le temps de prendre un café. Le type n'a pas encore fermé. »

La femme n'a rien dit. Elle a allumé une cigarette. L'homme a dit, on va prendre un café après... La femme, cette fois, l'a regardée. Elle a dit, après quoi ? L'homme n'a pas répondu. Il a haussé les épaules, il a ouvert la porte du bar, il a tenu la porte. Elle est entrée. Et ils sont là maintenant, tous les deux. Ils ne se parlent pas. L'homme a allumé une cigarette, lui aussi. Il a commandé deux cafés. L'homme ressemble un peu à Humphrey Bogart, mais beaucoup d'hommes ressemblent à Humphrey Bogart, surtout la nuit, avec une femme blonde qui les accompagne. C'est ce que pense le garçon. Il dévisage l'homme tout en lavant les verres sous le comptoir. Il pense qu'il s'agit peut-être d'un acteur connu ou d'un politicien, de quelqu'un dont il a vu la photo un jour sur le journal. L'homme porte un complet bleu sombre avec une chemise d'un bleu plus clair, une cravate du même bleu que la veste. Il a l'air dur, ou plutôt concentré, renfermé sur soi, indéchiffrable. Ses yeux semblent fixés sur le garçon, mais il ne le voit pas. Il regarde plus loin, au-dedans de lui, comme s'il voulait dire quelque chose. Il tient la cigarette au bout des doigts de sa main droite et il la laisse se consumer sans la porter à ses lèvres. Il ne touche pas davantage la tasse blanche qui se trouve à côté de son coude, sur le comptoir. La femme non plus ne se soucie pas de boire. La tasse est posée devant elle, mais elle fait semblant de ne s'en être pas aperçue.

Elle regarde avec une extrême attention la cigarette qu'elle tient en l'air, à la hauteur de son visage, comme s'il s'agissait non pas d'une cigarette, mais d'un objet précieux, d'un bijou qu'elle examinerait posément tout près des yeux. Elle ressemble elle aussi à une actrice de cinéma, peut-être Jean Harlow, pense le garçon. Il l'avait vue il y a longtemps dans un film « Les anges de l'enfer ». Il aimait beaucoup sa façon de marcher, de regarder les hommes avec dédain. Mais elle est morte depuis plusieurs années et cette femme-ci est plus grande. C'est une jeune femme splendide. Et le garçon envie l'homme au complet bleu de pouvoir sortir si tard dans la nuit avec une personne.

0: De dire un mot?
1: Non.
0: Et l'homme n'aurait pas insisté, elle le sait. Il aurait dit, pourquoi? Il n'est pas si tard. Et elle aurait répondu,
1: non.
0: Et l'homme l'aurait laissé à une station de taxi. Mais elle n'a rien dit.

Il est tard. La salle est quasiment vide. Il ne reste qu'un client, un individu que l'on aperçoit de dos qui traîne encore devant son verre. Alors le garçon s'adressera à l'homme qui ressemble à Humphrey Bogart pour lui dire qu'il va fermer et ils partiront tous les deux dans la nuit, sans un mot. Dehors, le coin de la rue est sombre. Il n'est éclairé que par la lumière brutale du bar qui s'étale en flaques vertes sur l'asphalte. C'est un îlot de clarté qui résiste contre la nuit. Un endroit où l'on peut boire un café, peut-être manger un sandwich au jambon s'il en reste.

Mais personne ne mange. Personne ne commande rien. Le café refroidit dans les tasses, et cela même signifie qu'on s'arrête là seulement pour exister un peu plus longtemps, avant que tout ne s'éteigne.

On a oublié de mentionner que le garçon porte une veste blanche qui le fait ressembler à un militaire. Qu'attend cette jeune femme au milieu de nulle part? À quoi pense-t-elle?

Un jour, il y a longtemps, un homme est arrivé là. Un homme dont on ne parle plus, dont personne ne sait même plus le nom, dont ceux qui s'en souviennent encore ne veulent rien dire. Un homme brutal, venu d'ailleurs, avec 10 chiens, et qui avait décidé de s'arrêter là et de bâtir une maison dans ce lieu désolé, sans rien demander à quiconque. Le notaire probablement a su comment il s'appelait, qui il était, pour rédiger l'acte de vente. Mais le notaire est mort depuis longtemps, et l'étrange acquéreur aussi. Et le dossier doit dormir à l'étude, sous la poussière. Personne ne passe jamais plus.

La maison, elle, est toujours debout. Il avait bâti cette maison sans qu'on sache pourquoi, dans cette plaine où rien ne poussait, sur cette terre ingrate.

Il avait passé presque 5 ans à camper là avec ses chiens, son architecte et ses hommes. Cette maison, ceux qui s'aventuraient à l'examiner d'un peu plus près disaient qu'elle ne ressemblait à rien. Sur le devant, les hommes avaient travaillé tout un hiver à dresser un portique avec des colonnades, comme on en voit dans les livres qui décrivent les temples grecs.

L'homme avait fait venir la pierre de très loin, une pierre dure et cassante, sur des chariots bâchés, et on l'avait aperçu tout un hiver, discuter sans fin avec son architecte, pendant que les ouvriers attendaient, immobiles dans l'air glacial.

Puis l'homme s'était séparé de l'architecte que personne n'avait plus revu et dont certains prétendaient, sans preuve, qu'il pourrissait quelque part autour de la maison, dans la terre. L'homme avait poursuivi la tâche tout seul. Il vivait sans quitter jamais son terrain avec ses hommes. Il leur parlait un dialecte

personne n'a jamais su ce que devinrent les ouvriers. Il ne garda que les chiens qui les suivaient partout. On les entendait parfois, ils aboyaient aux fenêtres. L'homme ne sortait jamais. Le soir, la grande pièce en haut de la tour s'éclairait jusque très tard dans la nuit. Puis, au petit matin, tout retombait dans l'ombre. L'homme vécut de la sorte, sans recevoir une visite, sans descendre à la ville, près de 10 ans.

On ne le vit qu'une seule fois, lorsque la compagnie des chemins de fer décida de faire passer des voies presque en face de sa maison et qu'il fut exproprié de cette partie de son domaine sans pouvoir se défendre. Il était déjà assez vieux. Il vint à cheval jusqu'à la mairie. Il consulta le dossier. Il prit des notes sur un calepin jaune. Il n'adressa la parole à personne. Quelques mois plus tard, on commença les travaux juste devant le portique. On a aplani le terrain, puis on posa les traverses, les rails. La voie ferrée courait en surplomb de la terrasse. À partir de ce moment, on ne vit plus l'homme. La fenêtre de la tour ne s'éclairait plus. Les trains grondaient, le sifflet des locomotives trouait l'air bleu. La maison était là, à 20 mètres du ballast, ténébreuse. Quelqu'un de la mairie qui voulait parler à l'homme s'approcha un jour de la maison. Il essuya un coup de fusil. Il ne revint plus. La maison n'avait pas l'air de comprendre sa disgrâce, encore moins de l'accepter. Elle était là, indéchiffrable dans le matin, dans le soir. Les rideaux ne bougeaient plus. Le portique et lui seul voyaient les trains passer à heure fixe.

Ils se retrouvent à heure fixe, ils ne se fréquentent pas, ils ne se parlent pas, sinon lorsqu'ils se rencontrent ailleurs, au restaurant de l'hôtel ou à la station-service.

En revanche, lorsqu'ils se retrouvent à heure fixe, chacun sur son fauteuil, ils ne disent plus rien. Ils savent cependant que chaque jour, ils seront là, 5 ou 6, à s'exposer au soleil en fin d'après-midi, quand les rayons ont perdu de leur force et qu'on n'a plus à craindre les brûlures. Ils sont ravis d'être là, tous ensemble et tous différents, immobiles, tournés vers le soleil, participant d'un même rite. À les voir assis sur leur siège, quelqu'un qui ne saurait rien de ce qui se passe vraiment, un Japonais par exemple, pourrait penser qu'ils assistent à un spectacle très intéressant, un rodéo, un défilé de majorettes. Mais il n'y a pas de scène devant eux, ni de chevaux, ni de musique. S'ils viennent là, s'ils regardent intensément, c'est pour jouir des bienfaits de l'air lorsque le soir tombe et que le jour devient doré sur l'herbe jaune, doré jusqu'à l'horizon. Il y a d'abord, au premier rang des fauteuils, un homme assez content de lui, un homme de 40 ans. Il doit travailler dans la finance. Il a gardé sa cravate. Il fait sa cure de soleil, mais il sait qu'on peut le joindre à tout moment par téléphone, le rappeler d'urgence à Wall Street.

Sur sa gauche est assise une femme. Elle est un peu ridicule. Elle cherche de toute évidence à attirer les regards par son allure qu'elle estime très élégante. Ce qui frappe le plus, c'est son chapeau. Il a dû coûter cher dans une boutique de New York. Sur la même rangée, il y a encore un homme, puis une femme. L'homme fixe le soleil d'un air décidé, presque agressif, comme s'il s'agissait d'une charge de cavalerie contre les Apaches. Il a l'air stupide. Derrière ces quatre personnages, tous fascinants, un jeune homme est assis dans la seconde rangée de fauteuils. Il est venu lui aussi pour prendre le soleil, mais il cherche résolument à rester à part. C'est peut-être un étudiant. C'est sûrement un étudiant. Il lit un livre. Il ne veut pas perdre son temps.

Il a d'horribles souliers marrons. Il le fait exprès. À part les architectes, qui sont des gens excessivement sérieux mais attentifs aux seuls problèmes techniques, personne ne s'intéresse aux cheminées. On sait qu'elles existent. On s'en sert. On n'en parle jamais. Entendons-nous bien. Il ne s'agit pas ici de ce que l'on appelle cheminée au sens très strictif du terme, c'est-à-dire la partie noble de la construction, celle qui s'ouvre sur une pièce confortable où l'on fait du feu avec de belles bûches qui crépitent dans l'âtre. Cette partie-là de la cheminée, évidemment, tout le monde l'admire et la respecte. On l'enrobe de marbre, on la recouvre de bois précieux, on y dispose pour la commodité des crémaillères, des tisonniers, de superbes pincettes en cuivre. C'est la douce poésie du foyer. Mais une cheminée ne se réduit pas à ce que l'on vient de décrire. Ce serait trop facile, trop injuste surtout. Si l'on ne s'en rend pas compte par soi-même, il suffit de consulter un dictionnaire, même le plus succinct.

Une cheminée, l'étymologie du mot le confirme, c'est une espèce de chemin pour la fumée. Un conduit, un dispositif formé d'un tuyau pour évacuer dans l'atmosphère les émanations d'un combustible. Cette définition rébarbative n'en est pas moins instructive. Car une question se pose, à laquelle il semble malaisé de répondre. Pourquoi les individus capables d'intelligence et doués du sens de l'observation, soit la majeure partie des êtres humains, négligent-ils ce qui constitue le principe moteur d'une cheminée? Notre analyse n'a pas les moyens conceptuels de poursuivre au-delà. Les cheminées, quant à elles, ne s'en tiennent pas à ce stade obscur, encrassé de suie et de goudron, de leur montée vers la lumière. Ce moment ténébreux, fuligineux, fétide, reconnaissons-le, est du ressort des ramoneurs. Sur les toits, après tant de parcours masqués, les cheminées triomphent. Elles émergent du fond, elles crèvent l'ardoise et la tuile, elles se dressent comme des doigts affirmatifs sur le ciel. On les a couronnées d'étranges petits chapeaux en métal. On les a rassemblées en remparts de briques ou disséminées sur les terrasses comme des colonnes antiques dans le désert. Elles durent, elles font leur travail. Personne ne s'en inquiète. Des enfants pourraient s'y retrouver. Ils pourraient inventer des jeux. Mais il n'y a pas d'enfants. Il n'y aura pas d'enfants. Les terrasses leur sont interdites.

Le soleil est si fort que le dedans des briques craque. Le soleil est si fort, l'été est si long qu'on ne peut plus imaginer l'hiver, la glace. Les cheminées savent cela. Elles attendent, elles se fendillent. Elles aimeraient peut-être, comme dans les pays où elles sont nées, recevoir la pluie. La pluie, c'est tout à coup une fraîcheur bienfaisante, des gouttes qui crépitent, une manière de caresse du ciel. L'eau gicle, l'eau rebondit et s'infiltre. Elles avalent de grosses bouchées de pluie, parfois même elles étouffent. C'est alors seulement, que les hommes dans leur maison se souviennent des cheminées.

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1: Jérôme Combier, pour sa partition Terra d'Ombre, a choisi ses couleurs, piano, harpe et violoncelle. Sa palette est mystérieuse, ses mélanges sont saisissants. Le résultat s'admire. Mathieu Nuss en dit ceci. Auscultation sonore, bruissant, métallique, glissandi disparate, claquement sûr de leur impact, la musique de Terra d'Ombra veille à ce que certains de ses gestes conservent le heurt de leur obscurité première. »

Le Belge Wim Hendricks, face à son chevalet, se laisse inspirer par des cultures orientales comme la musique indienne et s'abandonne à une microtonalité très fluide et poétique, génératrice de magie. Dans Empty Mind One, Esprit vide, pour hautbois et électronique, évocation de l'œuvre minimaliste de la peintre américaine Agnès Martin, il nous invite à la rêverie, son souhait que le pouvoir métaphysique de la musique soit un canal de communication privilégié entre lui et nous.

après les cadences mystiques pour flûte indienne de William Hill, inspiré de l'œuvre de l'artiste Frank Howell, notre voyage pictural se poursuit avec trois impressions d'après Matisse, de l'anglais Edward Gregson. L'œuvre originale pour flûte et piano de 1993 a muté en une version plus riche en couleurs en 1997, le piano étant remplacé à l'occasion par les cordes et la percussion. Trois sections, un premier mouvement en ostinato, un deuxième plutôt impressionniste et un troisième qui évoque le bien nommé tableau « La danse ».

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1: Cantique, disque comportant des œuvres musicales inspirées par des peintres suisses, nous offre en position centrale, entre les poèmes symphoniques de Reger d'après Böcklin ou le Schelomo de Bloch, une splendide et longue pièce pour violoncelle et orchestre du compositeur Andreas Pflüger, intitulée Pitouré. Paysage de timbres étranges s'offrant à nos yeux écoutants ou nos oreilles voyantes, c'est selon. 6 parties qui sont autant de tableaux, version sonore d'œuvres de Louis Souter, Giovanni Segantini ou bien encore Paul Klee.

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1: Avec le compatriote d'Andreas Pfluger, Michel Roth, nous entrons dans une salle au tableau moins chargé, plus intimiste, peut-être plus abstrait, mais non moins puissamment évocateur. Nous écoutons les deux premiers mouvements de son cycle de musique de chambre inspiré par Mondrian, le peintre néerlandais. Tout d'abord, Erschöpfung, coloré par le trio à cordes. Ensuite, Ferinnerung, coloré par le trio avec piano. Roth nous dit, à propos de ce deuxième mouvement, que la composition avec rouge, jaune et bleu de 1928 est le modèle de cette pièce. En composant, je n'ai pas essayé de traduire le sujet de cette œuvre en musique, mais plutôt de transcrire le changement progressif de mon souvenir après l'avoir vu au musée.

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1: Retour à l'œuvre de Paul Klee avec un des chefs de file de la musique contemporaine anglaise, Sir Peter Maxwell Davis. Nous entrons dans son très court cycle de 5 pièces pour orchestre, 5 Klee Pictures, opus 12.

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1: Tableau d'une exposition, saurait-on tenter de dire, sur La Contemporaine de francemusique.fr. Après Paul Klee, place à des portraits de personnages illustres tels Henri VIII, Churchill ou bien encore T.S. Eliot. C'est l'Écossais James Macmillan qui peint en usant d'une palette du plus bel archaïsme.

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1: Pour conclure notre visite et après cette galerie de personnages hauts en couleur mise en musique par James Macmillan, terminons sur une évocation quelque peu abstraite signée Thomas Hades. Recevant à l'instar de Luciano Berio et Harrison Barsweissel la commande d'une pièce sur un poème d'Alfred Brendel pour le 70e anniversaire du pianiste en 2001, Hades répondit avec ce portrait de Johannes Brahms.

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1: Entrons dans les ténèbres, sans peur et sans reproche sur La Contemporaine avec ce projet transposant la musique électronique de l'inventeur de la techno de Detroit dans l'univers symphonique d'un ensemble audacieux comme le sont les siècles. Le tout sous la houlette d'un pianiste passe-muraille et ô combien talentueux, Francesco Tristano.

Nous sommes décidément entrés au royaume des ténèbres et dans la longue et belle cohorte des anges réunis un temps par John Zorn, voici le guitariste Marc Ribot. L'un de ses premiers faits d'armes fut de contribuer de manière décisive à l'album emblématique d'un certain Tom Waits, un album nommé Rain Dogs. Il frappera entre autres un autre grand coup avec l'un de ses nombreux groupes, intitulé lui Los Cubanos Postizos, les Cubains postiches. Le voici laisser royalement la monnaie en enfer.

autre adepte de la guitare sous toutes ses formes, le compositeur Fausto Romitelli, qui nous offre à suivre une partition énigmatique pour l'interprète avec un titre bien connu dans un autre genre musical, Highway to Hell. La partition de cette pièce est une feuille grand format avec de la musique notée d'un côté et de l'autre des bribes de matériaux et des gestes divers sans solution de continuité apparente. Peut-être un hommage à la forme ouverte qu'est la cérémonie.

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1: Après avoir pris l'autoroute pour les enfers, il se pourrait bien que nous croisions une certaine Eurydice. Mais Brice Posay, tout homme qu'il est, a décidé de raconter l'histoire du point de vue de la femme. Eurydice, si l'on suit les chemins passionnants de l'étymologie, c'est Eurus qui évoque l'absence de limite et Diké qui désigne la justice en grec ancien. Ne reste plus qu'à convoquer le destin, le monde souterrain, le pacte, la lumière et le désir, et la subjectivité d'une héroïne malheureuse et impuissante, ou plutôt désignée à l'impuissance par le mythe.

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1: Pièce de choix de notre virée aux enfers, l'enfer tout de merveilles sonores parées de Bernard Parmigiani, inspiré de la Divine Comédie de Dante. Pour lui, être en enfer, c'est être contraint de vivre la tête en bas, dans une vision naïve des antipodes où l'enfer serait l'égal de l'envers. Le monde s'y trouve inversé et l'on s'y enfonce, telle une toupie dont la pointe est attirée vers un centre profondément enfoui, là où vit un ver infâme qui perfore le monde. C'est à cet endroit qu'il veut se situer, laissant le texte à blanc, traduisant par les moyens électroacoustiques les cuisantes pensées qui s'échappent de cratères brûlants et les cauchemars qui sourdent des fissures de l'inconscient.

milieu du chemin de la vie. Je me trouvais dans une forêt obscure, car j'avais perdu la bonne voie. Comme celui qui le souffle haletant vient d'échapper à la mer, et sur le rivage se tourne vers l'eau grondante et regarde. Ainsi, mon esprit qui défaillait encore se retourna pour revoir le passage qui ne laissa jamais personne en vie.

ceux qui sont ici. Le ciel les a bannis parce qu'ils ternissaient sa splendeur. Et l'enfer les repousse parce que les coupables tireraient quelque gloire de leur présence. Quel tourment les accable. Ils n'ont pas l'espérance de mourir. Le monde les a oubliés. La miséricorde et la justice les dédaignent. Mais ne parlons plus d'eux. Regarde et passe.

J'étais parmi ceux qui sont en suspens. Quand je fus appelé par une dame douce dont les yeux brillaient plus que l'étoile. Mon ami s'est égaré sur la plage déserte et la crainte le fait revenir sur ses pas. Sauve-le grâce à ta parole éloquente et aide-le si bien que j'en sois consolé. Je viens d'un lieu où je désire retourner. L'amour m'a amené et me fait parler de la sorte.

Cela ne pêchèrent pas. Leur seul défaut fut de vivre avant la parole. Aussi, leur seule peine est de vivre dans le désir sans espérance.

Plein d'autorité. Il parlait peu.

L'ouragan infernal entraîne ses esprits dans son tourbillon et les roule et les frappe et les meurtrit. De ça, de là, il les entraîne. Nul espoir de repos ni de moindre douleur ne vient les consoler. Partout où je me tourne et où je regarde, je vois de nouveaux tours.

qui que tu sois, ombre ou homme de chair, aie pitié de moi. Homme je ne suis, mais homme je fus et poète. Mais toi, pourquoi retournes-tu à une telle angoisse? Pourquoi ne gravis-tu pas la montagne heureuse qui est source de toute joie? Il te faut prendre un autre chemin. Le mieux pour toi est de me suivre. Je serai ton guide et ta lumière. Je t'arracherai d'ici à travers les lieux éternels. Tu verras les âmes hurler de désespoir. Tu entendras leurs cris proclamer la seconde mort.

comme un tison vert qui par un bout gémit et siffle avec le souffle qui s'en échappe. Ainsi, de ses troncs jaillissent des paroles de sang.

se réveilleront au son de la trompette de l'ange. Chacun d'eux regagnera sa triste tombe, reprendra sa chair et sa figure, et entendra l'arrêt qui retentit dans l'éternité. Leurs tourments croîtront-ils après la grande sentence? Retourne ta science. Qui veut que plus une chose est parfaite, plus elle sente le bien et aussi la douleur.

l'or qui brille sous la lune ne saurait donner le repos à ces âmes tourmentées. Mal données et mal gardées, les a privées du monde insouciant. Ceux-ci ressusciteront du sépulcre, le poing fermé. Ceux-là, le crâne rasé. C'est ainsi qu'une nation domine et qu'une autre est opprimée.

Les grands sages ont affirmé que le phénix meurt et renaît quand il approche de sa 500e année. Il ne se nourrit durant sa vie ni d'herbes ni de grains, mais de larmes d'encens et d'amomes. Et le nard et la myrrhe sont ses derniers langes.

à cette époque de la toute jeune année, où le soleil modère sous le verseau la chaleur de sa chevelure, et où déjà les nuits sont presque égales au jour, quand le givre copie sur la terre l'image de sa blanche sœur, mais la trempe de sa plume ne lui permet guère de durer. Le villageois, à qui manque le fourrage, se lève, regarde, et quand il voit que toute la campagne est blanche, se bat les flancs. Il rentre chez lui, et gémit, seul là comme un pauvre diable qui ne sait que faire. Puis il revient dehors, et reprend espoir en voyant qu'en peu de temps la terre a changé d'aspect. Il prend sa houlette et fait sortir ses brebis pour les mener paître.

J'ai vu des cavaliers se mettre en marche et commencer le combat et défiler et quelquefois se sauver par la fuite. J'ai vu des coureurs et j'ai vu rôder des cavalcades, ouvrir des tournois et courir des joutes au son des trompettes et des cloches, des tambourins et des signaux de forteresse, des instruments étrangers et des nôtres. Mais jamais je n'ai vu cavalier ni fantassin, ni vaisseau guidé par les étoiles, s'avancer au son d'une si étrange cornemuse. Oh, toi qui ne fais que passer, tu vas assister

nuage assombrit le ciel, ou que la nuit descend sur notre hémisphère, on aperçoit à quelque distance un moulin que le vent fait tourner. Ainsi, je vis s'agiter les étendards du roi de l'enfer. S'il fut aussi beau qu'il est hideux maintenant, et s'il osa lever le front contre son créateur, c'est bien de lui que doit procéder toute douleur. Voici l'idée. Voici le lieu où il faut armer de courage. À sa vue, je ne mourus pas, mais je ne restais pas vivant.

Déjà, la nuit se lève. Il est temps de partir car nous avons tout vu. Il est là-bas, un lieu éloigné de Belzébuth, que l'œil n'aperçoit pas, mais que le bruit d'un petit ruisseau révèle. Nous entrâmes dans ce sentier caché pour retourner au monde lumineux. De là, nous sortîmes pour revoir les étoiles.

Au crépuscule de l'aube et à l'aube du crépuscule, rembobinons le film avec Julia Woolf et chevauchant dans l'ombre. L'ombre d'un territoire qu'elle seule connaît, un endroit où les formes classiques nous apparaîtraient sous le jour de motifs répétitifs et minimalistes traversés par l'énergie galvanisante du rock. Quelque part entre violence brute et sérénité, par le son d'une batterie plus que minimale.

Rendus au royaume de sombres percussions, nous croisons la route du prolifique Franco Donatoni qui compose ici pour six percussionnistes, à l'origine pour les percussions de Strasbourg. Nous sommes au début des années 80 et Donatoni s'intéresse à la cellule musicale comme plus petit matériau compositionnel possible et dans un véritable jeu mêlant combinatoire, transmutation et permutation. Est-elle un alchimiste des temps modernes ou un docteur Frankenstein de la note, il donne naissance lui aussi à un véritable organisme vivant.